0: près de vous.
1: Il voulait m'embrasser.
0: Et vous ne vouliez pas.
1: Non.
0: Pourquoi ne vouliez-vous pas?
1: Oh, je vais passer quelque chose au fond de lui.
0: Prenez garde, vous allez tomber. Avec quoi jouez-vous?
1: Avec le nom qui m'a donné.
0: Ne jouez pas ainsi au-dessus du

0: Pourquoi pleures-tu tout d'un coup?
1: Je suis... Je suis malade ici.
0: Tu es malade? T'as du don?

0: Tiens, où est l'anneau que je t'avais donné? Oui, la bague de mon os. Où est-elle?
1: Je crois... Je

0: sais pas d'où elle vient. La mer sera très haute cette nuit. La mer viendra la prendre avant toi. Dépêche-toi.
1: Je n'ose pas, je n'ose pas traverser.
0: Vas-y, vas-y avec n'importe qui. Mais il faut y aller tout de suite. Entends-tu?

0: êtes-vous ici?
1: Ce que je fais ici, je...
0: Vous êtes des enfants. Mélisande, ne te penche pas ainsi à la fenêtre. Tu vas tomber.

0: Bon, non, est-ce vrai?
1: Oui, oui, c'est vrai.
0: Oui. Mais à propos de quoi se querelle-t-il?
1: À propos de la porte.
0: Comment?

0: Oh, voyons, pourquoi pleures-tu maintenant? Qu'est-il arrivé? Je te fais mal. Où t'ai-je fait mal?
1: C'est sans le vouloir.
2: Ils

0: d'arc-quoi et des flèches. Mais dis-moi ce que tu sais de la porte.
1: De grandes flèches.
0: Oh, oui, de très grandes flèches. Mais pourquoi ne veulent-ils pas que la porte soit ouverte? Voyons, réponds-moi à la fin. Non, non, n'ouvre pas la bouche pour pleurer. Je ne suis pas fâché.

0: sais pas encore. Je crois que Père est avec vous.
1: Non, petit père, il n'est pas fou, mais il est très bon.
0: Veux-tu voir, petite mère,

0: Regarde, regarde, Vignolt. J'ai trébuché. Parle plus bas. Que font-ils?
1: Ils ne font rien, petit père.
0: Sont ils près l'un de l'autre? Est-ce qu'ils parlent?
1: Non, petit père.

0: vois-tu? Il faut que je te parle ce soir. Te verrai-je?
1: Oui.
0: Je sors de la chambre de mon père. Il va mieux.

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0: part ce soir. Tu as du sang sur le front. Qu'as-tu fait?
1: Rien, rien. J'ai passé au travers

Je ne veux pas que tu me touches, entends-tu? Va-t'en, je ne te parle pas. Où est mon épée? Je venais chercher mon épée.

Valmalet. Vous avez la fermée pour longtemps. Ne mettez pas ainsi votre main à la

ne tâchez pas de fuir ici. Donnez-moi cette main. Oh, vos mains sont aux chaudes. Allez-vous-en, votre chair me dégoûte. Allez-vous-en. Il ne s'agit plus de fuir à présent. Vous allez me suivre à genoux.

croyez-vous? Je n'attache aucune importance à cela. Je suis trop vieux. Et puis,

0: n'avons rien à craindre. Regarde, on pourrait nous voir.
1: On vous trouverait.

0: In Ether gli era l'arbre.
1: Chi?
0: Volò.
2: Volò. Muto. Je ne vois rien.
0: Là, au bout de nos sombres.
2: Oui, oui, je l'ai vu. Ne nous retournons pas brusquement.
0: Il a son épée.
2: Ce n'est pas la mienne.
0: Il a vu que nous nous embrassions.
2: Il ne sait pas que nous l'avons vu. Ne bouge pas, ne tourne pas la tête. Il se précipiterait. Il nous observe. Il est encore immobile.
1: Va-t'en!

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0: vérité entends-tu? Dis-moi tout, dis-moi tout, je te pardonne.
1: Pour le coup, mais je ne le savais pas.
0: Tu le sais maintenant, il est temps. Vite, vite.

0: Qu'est-ce que toutes ces femmes viennent faire ici?
1: Ce sont les servantes.
2: Et est-ce qui les a appelées?
1: Ce n'est pas moi.
0: Que venez-vous faire ici? Personne ne vous a demandé. Que venez-vous faire ici? Mais qu'est-ce que c'est donc?